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0: Vous restez au camp. Au minimum, pendant le temps de la durée de votre service militaire.

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1: Tu as une petite anecdote de ta collab avec José? 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
2: oui.
1: Chacun est de son côté?
2: Non. On était tous à signer ensemble.
1: Ok.
2: Akachi est venu. Akachi est venu pour enregistrer l'album Vibration Universelle.
1: Mm-hmm.
2: Donc, dans la maison, on est là, on chill. On allait bouillir une plaquette de chaque soir.
3: Attends.
2: Quand on finissait de bouillir une plaquette de flacons, on devait sur le milieu.
1: Au milieu, la centrale.
2: Et puis, le boss qui dit, vous là, vous êtes en train de me effet. Je suis à côté.
4: Ne gâtez pas le coin.
2: Non, mais c'était une très bonne ambiance, franchement.
3: Ouais, bien. Et bien, le truc, c'est que c'est le projet qui fait que vous partez ensemble là-bas ou vous
2: oui, en fait,
3: dans
2: c'est
3: un...
2: le projet qui fait que Akachi vient.
1: Mm-hmm.
2: Et que José m'a appelé pour dire « Ah, Marie-Jo, comme tu étais à la base dans les négociations avec Akachi, je veux que tu sois
1: là ouais.
2: pour l'enregistrement mm-hmm. du projet. » Donc, ouais. je dis qu'il n'y a pas de problème. Donc, je viens, Akachi est là, on a commencé. C'était fun, quoi.
1: Et aujourd'hui, tu es disque d'or.
2: Et puis, on est disque
1: d'or. Vibration universelle, disque d'or.

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1: Boomer, envoie-moi le son rapidement sur WhatsApp, pardon.
2: Boomer on the beat.
1: Nabil Balo.

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3: Amour, elle est amoureuse.
2: C'est facile.
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1: 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Entends,
2: carré.
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2: Il y a
1: là.
2: Clavier
1: c'est le clavier là qui doit transpirer.
2: Clavier est payé clavier, pour transpirer.
1: Clavier, viens.
2: Voilà, clavier. Clavier, viens, on va te voir ici.
1: Ah, ben, c'est toi, viens. Voilà.
2: Voilà.
1: Clavier, non, toi, tu dois transpirer.
3: Ouais, c'est ça.
1: Mais qu'est-ce que tu reproches aux gens qui disent que ton patron fait malin?
3: Ah. On peut pas le regarder, donc on fait pour aussi.
1: Merci, clavier.
2: Faut pas la vie partir. Clavier, viens ici.
3: Reviens. Regarde bien. Tu ressembles à Mix parce que tu as duré avec lui ou même parce que tu es son frère?
1: Ah, mais c'est vrai, hein?
3: Parce que ouais, ça, c'était un débat au quartier avant, on dit c'est son petit frère.
1: Ah, c'est ton frère?
3: C'est mon grand frère.
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1: Ah, mais Mix, tu nous as caché ça,
2: va pas été cassé.
1: Chaque fois.
2: Une fois, vous deviez comprendre.
3: Oui.
2: C'est pas le malin.
3: D'accord.
2: Je ne sais pas danser.
3: Ok.
4: Tu vois? Toi, tu mets dans malin.
2: Non, c'est pas qu'il met dans malin. C'est ce qu'il s'est fait là. C'est ça, on prend
3: la caméra en face là-bas.
2: À partir d'aujourd'hui là. Sachez que je paye ce monsieur-là pour danser. 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
2: 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Moi, je chante. 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
2: Ouais, ça va. Ça va, c'est tonton Moni. Mais il dit ton morceau là, passe à du pas. C'est une minute et quelques, on va pas bien s'en gérer dessus là.

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1: 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En fait, c'est Mix quoi.
2: Mais moi je comprends pas quoi.
1: Tout le monde a la capacité de se la jouer.
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1: Même quand tu suis sain, tu as une manière, avec ta gestuelle, tu transpires partout. Alors qu'avant tu t'appelles Frikine.
2: Mais je ne peux pas transpirer.
1: Mais c'est le clavier.
2: Le clavier
1: c'est le clavier là qui doit transpirer.
2: Le clavier est payé clavier, pour transpirer.
1: Clavier, viens-y.
2: Voilà, clavier. Clavier, viens, on va te voir ici.
1: Abaisse-toi, viens. Voilà.
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1: Clavier, non, toi, tu dois transpirer.
3: Ouais, c'est ça.
1: Mais qu'est-ce que tu reprends aux gens qui disent que ton patron fait malin?
3: Ah. Faut pas qu'on le regarde, donc on fait pour aussi.
1: Merci, clavier.
2: Faut pas la vie partir. Clavier, viens ici.
3: Reviens. Regarde bien. 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
3: C'est mon grand frère.
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3: Ah, mais Mix, tu nous as caché ça
2: avant. 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
1: Chaque fois.
2: Une fois, vous deviez comprendre.
3: Oui.
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0: 1000 étoiles, comment ça se danse ça?
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0: Lève-toi. Moi, je n'aime pas parler. Lève-toi.
2: Allez, merci comme ça.
0: Ok. Sinon,
2: bien fait ça comme ça.
0: Bien fait.
2: Une fois.
0: Bien fait.
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0: 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Allez,
2: 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Tu
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3: Qu'est-ce que c'est, moi, de ce
0: très bien.

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1: 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Bien, c'est fait, y'a même pas oué, non.
0: Spécialement dédié à Dorian Dewe. Mr. Biama.
1: C'est bon, bon, c'est doux, c'est bien, c'est fait. J'assoule, non, deux jours là, c'est pas une étoile. Brrr, mille.

0: Ambiance de feu, ambiance coupée, décalée, ambiance Biama, Biamatique sur la radio, c'est bien sûr 1000 étoiles, 1000 étoiles, encore une fois bienvenue dans le grand show, voilà. 1000 étoiles, comment ça démarre cette affaire de musique? Puisqu'on se retrouve dans du Biama avec de très très belles collaborations, je vois là, là Amitié qu'on se coûte en ce moment, c'est bien sûr la collab avec Vertigo. Et derrière, tu as monté une autre collaboration aussi avec Ariel Chélé. Et juste avant, on s'écoutait Tatoum. Explique-nous un peu tout ça. Tatoum, c'est quoi? Comment d'abord tu rentres dans la musique? Comment tu te retrouves dans la sphère Biamatique et tout ça?
1: Bon, d'abord...
0: Mets bien ton casque, sinon il y aura des effets Larsen, voilà. Mm-hmm.
1: Bon, notons que la musique est venue naturellement parce que étant un enfant du poil, on est toujours dans les bons mouvements, on est dans les bons moods, dans les ambiances. Et puis bon, c'est la passion en fait. Il est dans le sang, il est dans ton corps, tu sais pas, un jour ça se déclenche et puis boum, c'est parti.
0: Boum, c'est parti. Donc quand ça fait boum, c'est lancé, ça donne Tatoum.
1: Voilà, tu vois, dans le boum, Tatoum.
0: Ouais, Tatoum.
1: Comment ça arrive? Non, c'est bien fait.
0: Tatoum, ça parle de quoi?
1: Tatoum, c'est une danse. En Sanja, il était là comme ça, il pensait un truc et puis. C'est comme s'il réveille, il entendait. Je me suis réveillé, il a appelé Ben. On allait en studio, on a tapé le Way. C'est pas
0: et puis ça a donné Tatoum.
2: Tu réveilles. Voilà. C'était pas un cauchemar?
1: Non, c'était pas un cauchemar.
2: Ah, ok, d'accord.
1: Puis quand l'ami a dansé, il sait que c'est pas un cauchemar.
2: Très bien.
3: Flèche.
2: Non, j'ai esquivé.
0: Missile, Maintenant, et la collaboration avec Vertigo?
1: Bon, avec Vertigo, c'est parce que. C'est un jeune frère, c'est un bon biamasseur, c'est un petit qui est toujours en feu.
0: Et ouais. C'est parce qu'il mousse en ce moment?
1: Non, pas vraiment. C'est sous recommandation de mon arrangeur, Ben à la prod.
0: Ok. Genre comme il mousse là, en faisant une collaboration avec
1: non,
0: lui.
1: Non, faut pas déjà regarder ça. Lui, c'est mon petit à longtemps.
0: Ça te permet de mousser. Oui, c'est ton petit, mais c'est lui qui mousse en ce moment.
1: Ouais, il mousse.
0: Mm-hmm.
1: Mais c'est pas ce qu'il a regardé pour l'appeler.
0: D'accord. Okay. Tu as regardé quoi pour l'appeler? Sa taille?
1: Non, pas sa taille. Le petit, mais il en fait. La même chose comme moi. C'est petit, il en fait. Donc, c'est bon.
4: Il a un chien.
1: C'est bien fait. Voilà.
2: Il a un chien. Ouais.
1: On a le même mood. Donc, c'est comme ça, c'est bon. Ça passe plus facilement. Quoi.
0: Ça, c'est... Mais là, Anitié, ça parle de quoi?
1: Anitié, c'est pour dire merci.
0: Merci, ok.
1: À tes bienfaiteurs. Merci à tous les bienfaiteurs, à Dieu.
0: Mm-hmm.
1: Voilà, à tous ceux qui soutiennent le mouvement aussi, c'est ça. C'est Anitié, c'est pas Anitié simplement.
0: Mm-hmm. Anitié, ok. Ouais. Allez, vous l'avez bien remarqué, c'est bien sûr 1000 étoiles avec qui nous sommes. Allez, on part 27-225-49-880. Ou si vous voulez, à la manière de Ramatoulaye, 27-22-54-98-80. Appelez-nous et donnez votre avis sur le sujet d'aujourd'hui. Aujourd'hui, le sujet parle de la polygamie. Êtes-vous pour ou contre la polygamie? Nous attendons vos avis. Allez, les premiers avis déjà sur la page Facebook de Life Radio. Donnez si pas le modérateur, on y va.
2: Oui, il y a Koulibaly Soumbil qui dit: pour ceux qui diront non, ils n'ont pas tort. Mm-hmm. Ceux qui diront oui, ils n'ont pas tort.
0: Non plus.
2: Moi-même qui ne donne pas mon avis et ceux qui disent que pourquoi je ne donne pas mon avis, ils on n'a pas, pas tort. Félicitations à tous.
0: Au fait, lui, il voulait juste parler.
2: Voilà, il y a Conan Saint-Rodolphe qui dit: du moment où c'est réservé aux hommes riches, je suis pour.
0: Très bien.
2: Voilà, lui, ça, c'est son avis.
0: Donc si tu n'as pas beaucoup de moyens, enfin, pour ne pas dire pauvre, joli, tu ne peux pas faire pratiquer la polygamie?
2: Ouais, selon lui.
0: Selon lui, ok.
2: Voilà. Il dit: on sera plus heureux si les loyers ont baissé. Ça, c'est Amand Doucouré, juste pour dire que lui, il n'est même pas dans l'affaire de polygamie. Là-bas. Il est juste à côté.
0: Voilà. Oui, parce qu'il y a d'autres réalités. Le coût des loyers, franchement, on s'en plaint, mais bon, enfin.
2: Voilà. Il y a Israël Kwasi qui dit que celui qui veut être polygame le soit.
0: Ça, c'est
2: son avis à lui.
0: C'est son avis.
2: Du moment où on n'est plus dans les siècles anciens où la femme n'avait pas le droit de décider ou de choisir, aujourd'hui, que la femme qui pense qu'elle peut vivre dans la polygamie accepte.
0: Mais normalement, comme ça, toutes celles qui sont dehors, peut-être les deuxièmes bureaux, comme on les appelle, les maîtresses, les tchisas. Mm-hmm. Voilà, vous les récupérez et vous les mettez dans un cadre légal.
2: Voilà, il y a Blessing Rodriguez Bailly qui dit: je suis contre parce que la polygamie profite seulement qu'aux hommes.
0: Ça profite également aux femmes.
2: Bah, c'est ce qu'il a dit.
0: Ah, ça, c'est lui qui a dit ça.
2: Voilà, il dit: ça profite seulement qu'aux hommes, mais le reste de la famille finit par payer les frais. C'est-à-dire les enfants, la femme. Voilà.
0: Ah, les frais
2: c'est-à-dire les pots cassés, quoi.
0: Les frais des transferts de mobile.
2: Non, les pots cassés.
0: Les pots cassés.
2: Les conséquences,
0: d'accord.
2: Voilà.
0: Heureusement que nous avons une grande dame sur ce plateau, donc tout à l'heure, le débat sera très houleux.
2: Voilà.
4: Très houleux.
0: Ah, pardon, là.
2: Il y a Jean-Noël.
4: Mais tellement.
2: Il y a Jean-Noël Chan à Somou qui dit: l'agent de l'homme n'arrive pas et on veut ajouter troisième problème encore dessus.
0: Je sais pas.
2: Okay. Bon, ce sont les quelques avis.
0: Les quelques avis, d'accord, il n'y a pas de souci. Allez, merci modérateur. Allez, oui, l'artiste 1000 étoiles, qu'est-ce que tu penses de la polygamie dans un premier temps? Et de deux, tu es pour ou contre?
1: Moi, je suis contre.
0: Tu es contre pourquoi?
1: C'est beaucoup de problèmes.
0: Mais pousse le micro devant toi.
1: Ok, voilà, c'est bien.
0: C'est bien.
2: Mais le monde même est fait de problèmes.
0: Voilà, vas-y.
1: Non, en vrai de vrai,
2: oui.
1: Moi, personnellement, j'ai grandi avec un papa. Il était monogame, c'est bien passé.
0: Okay.
2: D'accord.
1: Mais pas derrière, si demain tu vois que les filles ont commencé à rentrer. Mm-hmm. Tu es un bon vieux djoulatché. Tu es polygame, c'est bien fait. Mais quand on parle d'argent, et puis tu vas te mettre deux, trois femmes, c'est pas bon.
3: Donc le truc, faut avoir de l'argent.
1: C'est l'argent. En cas, si tu l'avais dit,
2: ça dépend.
3: Ça dépend, oui.
4: Ça dépend de quoi?
2: Moi, je dis que c'est pas forcément l'argent. La polygamie, c'est comment tu vas traiter les deux femmes. Tu vois,
3: ou les trois.
2: Ou les trois femmes, ou les quatre, ou bien les beaucoup de femmes que tu vas prendre en un mot. Mm-hmm. Parce qu'il ne faut pas prendre une femme et puis privilégier une pour laisser l'autre.
3: C'est
2: si tu sais que tu ne peux pas donner le même amour aux différentes femmes, c'est mieux de ne pas te lancer dans la polygamie. Mais si tu sais que tu vas aimer toutes les femmes au même niveau de degré d'amour, c'est, okay. Voilà, tu te lances dans la polygamie. Mm-hmm. Parce que tu peux avoir l'argent et puis la femme dans ton foyer ne sera pas
0: voilà, heureuse. Parce que là, il faut donner le même amour.
2: Voilà.
0: À chacune d'entre elles.
4: Mais qu'est-ce qui te fait
0: également, si tu dois coucher avec chacune d'entre elles à la même fréquence.
2: Oui,
0: tu fais deux coups là-bas, Dieu dit, tu dois faire deux coups à chacune.
2: Voilà,
4: c'est comme ça. Il y a forcément une nuit où tu seras fatigué.
2: Mais dans la semaine, je prends un exemple, un homme qui a deux femmes, dans la semaine, il y a 7 jours.
3: Et pour ou contre, ça on verra ça.
2: Dans la semaine, il y a 7 jours. Ok, si tu décides de faire peut-être 3 coups, excusez-moi du terme, mais vous, tu décides de faire 3.
0: Trois quelque chose
2: ici.
3: On dira voilà.
2: Trois quelque chose ici. Il faut aller faire trois quelque chose de l'autre côté. Le dernier jour, tu te reposes.
3: Tu te reposes, voilà.
2: C'est très simple.
0: Voilà, comme tu as une machine, il faut continuer.
2: Il ne faut pas privilégier quelqu'un pour laisser l'autre. Après, ça va créer des tensions, ça va créer des jalousies. Et c'est ce qui fait qu'il y a des familles, souvent, le monsieur il est polygame, ou peut-être la première ou la deuxième femme, ça, peu importe. Il peut arriver qu'une décède. Quand elle décède, les enfants de l'autre finissent par souffrir dans la main de celle qui est encore en vie.
3: Ça, c'est vrai.
2: Voilà, il y a des réalités comme ça.
0: Tu as vécu ça, toi?
2: Non, nous, on a grandi en griffe, nous, on a grandi dans des familles un peu polygames.
3: Polygames,
4: c'est deux choses différentes.
2: Non, je dirais un peu. C'est mon avis.
4: Il a pris un peu l'enfant. Il est allé la
2: déposer. Mais en esprit, c'est pas papa qui était polygame. Mais nous, on a grandi chez des gens. Voilà, on a grandi chez des gens qui sont de la famille, mais qui étaient polygames. Voilà pourquoi j'ai dit un peu.
0: Il n'y a pas de souci. Oui, Manu.
2: Non, j'ai pas fini.
0: Oh, ok, fini.
2: Excusez-moi.
0: Ouais, mais il y a beaucoup à dire sur le sujet.
2: Oui, il y a beaucoup à dire. Mais là-bas, sauf que là-bas, il n'y avait pas de différence entre les enfants. Il n'y avait pas de différence entre les femmes. Les femmes s'entendaient. Okay. Elles partaient au marché ensemble.
0: Est-ce ton nombre de combien?
2: Est-ce ton nombre de trois?
0: Trois femmes.
2: L'autre couvrait l'autre. Quand l'autre veut sortir, par exemple, elle ne veut pas que son mari soit au courant, les autres, les deux autres faisaient la couverture. Elle s'entendait tellement que...
0: Elle partait chez le gars dehors?
2: Non, pas forcément les gars.
0: Okay.
2: Mais il peut arriver que la femme décide de sortir, les autres couvrent parce que elle s'entendait tellement qu'on avait l'impression que ce sont des sœurs.
0: Il y avait une bonne complicité.
2: Il n'y avait pas de palabre entre les enfants.
0: D'accord.
2: Il n'y avait pas à faire on aime lui là pour laisser l'autre. Voilà, donc ça dépend.
0: Ok, oui, Manu.
4: Moi, je vais dire qu'aujourd'hui, quand on parle de polygamie, certains vont mettre en avant le volet tradition, d'autres vont parler de liberté, mais la polygamie tradition n'a jamais religion, vraiment arrangé qui que ce soit.
0: Ah ouais, tu penses?
4: Ça n'a jamais véritablement construit des foyers équilibrés.
0: Qu'est-ce que tu en sais?
4: Oui, parce qu'on remarque, après, il y a des séquelles, il y a des résultats. Aujourd'hui, on a eu des parents qui ont eu plusieurs femmes, mais ce ne sont pas des personnes qui ont pu assumer mentalement, psychologiquement, financièrement,
0: ces femmes-là.
4: Non, mais justement, en fait, aujourd'hui, quand on parle de polygamie...
0: Dans comment elle s'appelle, du latier, comme
2: ouais. Dit, là, femme a commencé là-bas. À parler à la sortie, à faire d'argent.
0: Voilà, à chose.
2: La sortie,
0: ça a cité déjà ça.
4: En fait, c'est ça. La polygamie aujourd'hui, quand tu veux être polygame, il faut avoir les moyens. Okay. C'est ça le vrai point. La polygamie demande des moyens financiers.
0: Donc, si on a les moyens,
2: on
0: peut être polygame.
4: Ah bon? Le bonheur des moyens.
0: Le modérateur, quand tu parlais, il n'a pas parlé. Laisse-la parler.
4: Le bonheur des moyens.
0: Oui, Manu,
4: il y a rien qui va avec les moyens. Non, vas-y, pense même, je vais te reprendre.
2: Non, tu sais, excusez-moi, la violence dans le couple, on n'encourage pas, mais ça existait avant dans le couple polygame. Ouais. Si aujourd'hui, tu rentres dans un couple où que le mari il est violent, mais malgré ça, il a l'argent, il te donne, il te couvre de bien, tu seras heureuse.
0: Voilà, il t'achète un jet privé,
4: tout ça. Je ne serais pas heureuse. En fait, chacun a sa définition de bonheur. Il y a des femmes qui sont dans des couples où elles n'ont rien, mais elles sont encore là-bas, malgré qu'on les frappe. Est-ce que tu vois un peu?
2: C'est toi, tu penses qu'elle n'a rien.
4: Non, j'ai des femmes qui sont... Okay, on a regardé sur les réseaux ici des maris qui ont poignardé leur femme. Ils ont frappé à mort leur femme. Alors que quand
0: Il faut qu'on les arrête.
4: On les arrête. Mais quand tu regardes, ce sont des gens qui n'ont rien. Ce sont des gens qui essaient de s'en sortir. Mais finalement, la femme, elle était là pourquoi? Elle est toujours là parce qu'elle en a envie. Tu vois, il n'y a pas quelque chose forcément qui retient cette personne en question. Mmh. Et comme je le disais, quand on parle de polygamie, là, on doit parler de plusieurs moyens. Parce qu'aujourd'hui, est-ce que ce sont ces hommes-là qui ont décidé, de prendre plusieurs femmes? Est-ce qu'ils ont les moyens d'assumer ces femmes-là en même temps?
3: Mais ils ont les moyens, ça
4: les prennent. Ils n'en ont pas. On a vu beaucoup de personnes qui n'ont pas de moyens. Mais c'est pas que j'ai vécu, on ne fait que voir ça.
3: Moi, je te demande, peut-être que tu as vécu ça,
4: mais
3: peut-être que dans votre couple, peut-être qu'il y a un monsieur qui a fait ça, machin, là. Voilà, c'est très très chaud par ici. Nous parlons de polygamie aujourd'hui. 27 225 49 888. Manu, tu avais la parole, tu disais que toi tu étais pour la polygamie.
4: Non, j'ai contre, pardon.
3: Ah, ok, autant pour toi, autant pour moi.
4: Autant pour moi. D'accord. Tiens, on parle de polygamie aujourd'hui.
3: Voilà, je pense que toi, en te donnant la parole, tu ne peux pas être en train de tenir. Voilà, il y a quelqu'un en ligne. Il y a quelqu'un en ligne. Allô. Bonsoir monsieur Loa, vous allez direct en attaque, votre avis sur le sujet ce soir, le frère.
5: Bon, pour moi la polygamie, je ne peux pas dire que c'est une bonne chose, je ne peux pas dire que c'est une mauvaise chose, mais la polygamie,
3: mitigé, ouais.
5: Ouais, un homme qui est polygame, il faut avoir les moyens d'être polygame. Voilà, parce que la polygamie, elle est bonne lorsque les deux épouses, les deux femmes ne vivent pas sous le même toit.
3: Ah ouais, voilà. mais justement, il faut célébrer la fraternité dans le foyer.
5: Au fait, si le chef de la famille est encore vivant, la fraternité peut marcher. Mais si, par exemple, que Dieu l'appelle avant ses femmes, c'est vraiment qu'il va avoir une division entre les enfants. Et l'autre femme va s'occuper de ses enfants. Quand elle va voir que les enfants de l'autre évoluent, elle va penser que c'est l'autre qui fait la sorcellerie pour ne pas qu'elle ses enfants évoluent.
3: Donc il y aura une sorte de jalousie là.
5: Il y aura une sorte de jalousie. Je vous parle parce que je suis un enfant d'une famille polygame de 6 femmes.
3: Ok. Et généralement, qu'est-ce qui se passait en famille là-bas?
5: Non, lorsque le vieux était vivant, c'est seulement dit, tu ne pouvais même pas savoir que tu allais penser que même ce sont les femmes, ce sont les enfants d'une même femme même qui sont venus épouser le monsieur.
3: Ah ok.
5: Tout allait bien. Pas de discours, pas de jalousie, tout allait bien. Quand c'est comme ça, la plus grande femme, elle est tout le temps respectée. Même pour faire petite chose, on demande sa permission.
3: Ah, donc c'est après le décès du vieux que ça s'est gâté.
5: Après le décès, maintenant, vous voyez, il y a eu des ruptures. Celle qui a ses enfants qui sont bien placés, mais dans les petits discours, elle va commencer à dire que non, moi, mes enfants, j'ai réussi. Bon, moi, je n'ai aucun souci, vous voyez.
3: D'accord. Cela dit, Loa, pour conclure, on pourrait être polygame si on a les moyens, selon toi.
5: Pour conclure, pour être polygame, il faut avoir les moyens. D'accord. Ne pas retrancher à l'autre ce que tu fais pour l'autre.
3: D'accord, super.
5: Si tu as donné 1000 francs à l'autre, tu viens donner 1000 francs.
3: De manière équitable. Ok, super. Allez, merci Loa d'avoir appelé. Belle semaine. Voilà, à l'écoute justement des programmes de Life Radio. On se reprend.
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0: Allez, toute l'équipe de Pro Tour, le studio à Bisson pour Charlotte Dipanda. Charlotte Dipanda.
1: Ouais. Tu sais, la chanson qui passait tout à l'heure là.
2: Survivor.
1: Non, non, pas cette chanson là.
3: Attends, stop. Il a dit quoi?
0: Avec Taiki là.
3: Oui, j'en ai.
1: Tu sais, dans notre quartier, il y a quelqu'un aussi qui a donné conseil à quelqu'un à travers cette chanson.
3: Ah bon?
1: Écouté. Oui, oui.
2: Attention.
1: Il a dit, je t'ai dit de ne pas donner crédit. Tu n'as pas compris. Voilà, maintenant, tu es en train de pleurer où? Dis-moi.

0: Il y a beaucoup de gens qui ne payent pas le loyer.
1: Ils aiment le crédit.
2: Je te dis.
0: En fait, c'est vrai qu'ils n'ont pas d'argent.
2: On va y penser.
0: Mais ils ont beaucoup de mal à donner pour le
2: loyer. Non, c'est difficile de dépenser son propre argent.
1: Comment ça? Moi, mon argent que je gagne,
2: c'est surtout. Bon, il n'y a pas envie de dire.
1: Bon, bref, ok. Il n'y a pas de souci. Allez, Charlotte, il fut un petit temps où tu étais absente des scènes et tout. Et là, du coup, tu reviens de plus belle. Je dis
0: d'une manière.
1: La plus belle des manières, d'une manière extraordinaire, avec des collaborations. On laisse tomber. Qu'est-ce qui s'est passé pendant la petite pause déjà? Et après, quand tu reviens, comment toutes ces connexions-là se font?
0: J'étais fatiguée. Oh! Oui, vraiment, il faut dire la vérité.
1: Ok.
0: J'étais fatiguée. Non, je pense que quand on est dans ce métier depuis aussi longtemps que moi, ouais, il faut savoir lever un peu le pied, quoi, en fait.
1: Ok.
0: C'est ça qui, moi, me permet de me réinventer parce que je ne fais pas des projets juste pour faire des projets. Si
1: d'accord,
0: j'ai rien à dire, je vais vraiment prendre sur moi, accepter que je ne suis pas inspirée, ouais, ou alors je ne vis pas des choses suffisamment triste ou belle pour les raconter. Mmh. Et vraiment, je suis très, très à l'écoute. J'ai eu besoin de... Après, le Covid, on s'est quand même posé... L'humanité s'est posé quand même pas mal de questions. Mmh. Et moi, je n'ai pas dérogé à la règle.
1: Ouais.
0: Donc, j'ai pris le temps. Pendant le Covid, déjà, je me suis dit, mais vraiment, si je ne peux plus chanter, qu'est-ce que je peux?
1: Ouais.
0: Donc, je suis allée au Cameroun, j'ai acheté des hectares quelque part.
1: Ouais.
0: Et puis j'ai commencé à faire des projets avicoles là-bas, okay, en attendant que
1: la musique reprenne.
0: Et puis finalement j'ai pris goût. Je me suis dit c'est pas mal. Je suis fermière, c'est pas plus mal. Je parle avec mes animaux, avec mes poulets. Ouais.
1: Businesswoman.
0: Et honnêtement, ça m'a donné envie même d'aborder la musique différemment.
1: Ok.
0: Quand on n'est pas en attente, moi, je voulais réavoir le plaisir de chanter. Et ça y est, ça m'a redonné. Vraiment, j'ai attendu de réavoir le plaisir. Et puis, quand le plaisir est revenu, j'ai dit, attendez d'abord mes petits poussins, là, j'arrive.
1: J'ai chanté un peu.
0: Maman va rechanter, donner un peu d'amour aux humains.
1: Du coup, moi, je vais demander, c'est toi-même qui écris?
0: Oui.
1: Ah ouais?
0: Ah, souvent, oui.
1: Hmm. La majeure partie de tes titres?
0: Oui.
1: Ah, bravo, madame.
3: Et là, on revient sur la scène, d'accord, on a eu envie de rechanter, mais ça a été quoi le déclic? Qu'est-ce qui a fait qu'on s'est dit, ok, il est temps que je reparte sur la scène?
0: Mm-hmm. Bon, on n'apprend pas des signes à un vieux singe. Ce que je veux dire, c'est que je n'ai pas vraiment besoin d'être déclenché. Comme je dis, il y a des moments où je n'ai pas forcément envie.
1: Mm-hmm.
0: J'ai pas envie de chanter, j'ai pas envie de... On croit que quand on est artiste, on a envie tous les jours. En tout cas, moi, pendant cette période-là, vraiment, comme je dis, quand on a l'impression... Moi, je chante depuis l'âge depuis
3: 15 ans.
0: Avant même que je... 15 ans, c'est quand j'ai rencontré les cabarets, mais je chantais déjà à la maison. Donc, je me sens vraiment comme une vieille chanteuse.
3: Vieille chanteuse.
1: Je ne serai jamais vieille chanteuse ici.
0: Non, c'est
2: on a l'impression que cette création est dépassée.
0: Non, même okay. pas. Justement, il n'y a que chez nous qu'on associe la vieillesse à quelque chose d'has-been.
1: Okay.
0: Non, au contraire. C'est pour ça que je dis que moi, ma manière d'aborder ce métier, je suis beaucoup plus calme parce que j'ai déjà vu passer plein d'artistes, plein de machins. Où il faut, c'est beaucoup plus facile de buzzer pendant 5-10 ans que de mener une carrière pendant 20 ans. Mine de rien, ça fait quand même déjà 20 ans que je fais ce métier.
2: Et que
0: je me retrouve là aujourd'hui avec vous de parler de musique encore
1: avec des jeunes,
0: autant de plaisir. C'est pas donné à tout le monde,
3: ouais.
0: Tu vois, et d'avoir encore une actualité plaisante, être compétitive, je pense que c'est pas si aisé que ça finalement.
1: Ça paraît
0: fluide comme ça, mais c'est pas
3: si simple. Il faut garder une certaine constance.
1: Justement, c'est quoi le secret pour tenir comme ça, avec cette constance-là et toujours d'actualité?
0: C'est la rigueur.
1: La rigueur.
0: Moi, je pense que je suis très, très sérieuse. Mm-hmm. Je suis quelqu'un de très concentré.
1: Mm-hmm. Très discipliné
0: et je ne sais rien faire. C'est pour ça que d'ailleurs, quand j'ai pas envie, je ne me force pas à faire.
1: Okay.
0: Pour pas être là en train de bafouiller des choses que je n'ai pas envie. Vraiment, quand je décide de faire quelque chose, comme mon 6e album, Plafond de verre, je m'y suis vraiment consacré. J'ai choisi mes featuring, j'ai choisi les endroits, j'ai choisi les chansons. Donc, j'aime, quand il y a la notion de plaisir, et bien, les autres ressentent, il y a un écho chez les autres.
1: Super. Du coup, comment ça s'est passé avec Taïk? Deux générations différentes, Taïk, Charlotte, avec son expérience.
0: Oui, mais déjà, mon fils, c'est mon fils qui m'a fait découvrir les chansons de Taïk.
1: Yeah, ouais.
0: Et en écoutant Taïk, je me suis dit, il chante bien, ce garçon. Ce serait pas mal, en découvrant au passage qu'il est camerounais en plus, de surcroît, ce serait pas mal de faire une chanson avec lui. Donc, j'ai fait appeler son manager qui a dit, je veux faire un featuring avec Taïk. Ils ont dit oui tout de suite parce que Taïk me connaissait déjà, je ne savais même pas. Il me connaissait déjà et évidemment, ça aide, comme tu vois, ça aide d'être la
1: chorégraphie.
0: Voilà, c'est ça.
1: Les douillards.
0: D'être la grande sœur. On a tendance à croire que les autres ne nous écoutent pas, mais en tout cas, moi, la petite expérience que j'ai avec la nouvelle génération d'artistes aujourd'hui, c'est que tous, même ceux que je ne connais pas, à chaque fois que je les rencontre, il y a une sorte de reconnaissance.
1: De reconnaissance et de respect.
0: Et de respect de ce que je fais et que j'ai déjà fait jusqu'ici. Et pour moi, c'est beaucoup plus facile, mais c'est pareil avec Davido.
1: Davido, justement.
0: C'est un artiste qui n'a pas besoin de moi. C'est un artiste qui est... Les artistes nigériens aujourd'hui, ils ont déjà un marché à l'international, pour parler des États-Unis, qui fait qu'ils ne font que les choses qu'ils ont envie de faire.
1: Franchement.
0: Et moi, David me dit vraiment, j'ai beaucoup de respect pour toi, machin.
1: Okay.
0: Et c'est ça que je dis, c'est-à-dire que moi, ça me donne encore envie de me surpasser.
1: Surpasser, travailler davantage.
0: Parce que mes jeunes frères et sœurs reconnaissent ma manière de faire ce métier.
3: Parce que c'est tellement bien fait. Et là, moi, je vais aussi poser des questions sur la collaboration, mais également sur l'album. Donc, c'est quoi le meilleur moment qu'il y a eu? Mais pour basculer et terminer sur la collaboration, il y a également ton fils.
0: Oui.
3: Mais il y a également ton fils. D'où est venu le choix de dire, bon, ok, je veux faire un featuring avec mon fils.
1: Et
3: en plus de ça,
1: bébé.
3: En plus d'avoir chanté avec son bébé, il a tellement bien chanté. Est-ce que toi, tu veux pour lui une carrière artistique?
0: Non, c'est pas moi qui choisis. C'est vraiment parce que je l'ai vu. Processer que ça m'intéresse. Et non, c'est vraiment, on peut croire que c'est un raccourci, mais moi je suis vraiment fan de la sensibilité de Jadi. Honnêtement, je le dis pas qu'en tant que parent, mais ça aurait été n'importe quel artiste que je suis sûr que je lui aurais demandé un featuring. D'ailleurs, sur ce, moi je suis comme ça, je travaille beaucoup au feeling. Il y a par exemple un jeune chanteur guinéen, je crois, Limo, qui vit à Paris, qui est en début de process aussi, je suis tombé sur cet artiste-là sur TikTok par exemple. Et j'ai cherché son contact, j'ai cherché son management, je les ai appelés. Et j'ai appelé Limo, qui lui aussi, pareil, me dit non, normalement, c'est moi qui dois te demander.
1: C'est moi qui dois t'appeler, tu vois.
0: Donc, pour dire que moi, je suis vraiment au service de la musique. Je ne suis pas là, je n'ai pas de problème d'ego.
1: Et puis, tu as une mission de transmission également.
0: C'est ça. Je ne vais pas me dire, cet artiste ne va rien m'apporter, ou alors, il n'est pas encore connu. Mais si ta voix me touche et me parle, moi, je vais fitter avec toi.
1: Super. Allez, voilà.
0: Et
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0: c'était vrai. En tout cas, avoir une bonne carrière.
1: J'ai répondu à ta question, mais je pense que tu n'étais pas satisfaite de ma réponse. Alors, je vais te retrouver la prétention de dire « j'aimerais pas à moi de cette manière-là oui. ». Je veux qu'il porte son rêve parce qu'il veut le faire, lui, pas parce que moi, je voudrais qu'il le fasse. Mmh. Et d'ailleurs, c'est comme ça qu'il a commencé. Moi, j'ai découvert vraiment par hasard qu'il faisait de la musique.
2: Okay.
1: Je ne l'ai pas accompagné spontanément. Mmh. Ce n'était pas un truc conscient en disant « bon, comme moi, je suis chanteuse, je voudrais que tu fasses de la musique ». Et si demain matin, il se réveille en me disant « bon, maman, le métier, c'est là vraiment, c'est trop compliqué. Moi, je vais aller vendre les poulets au marché. Je vais l'accompagner. Moi, je veux juste un enfant heureux.
2: Heureux, okay. voilà. D'accord, super. Allez, merci beaucoup. Allez, on poursuit avec le show sans frais avec le modérateur.
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2: Allez, le show sans frais avec le modérateur. C'est maintenant, on y va, on va le modé.
4: Ok, Charlotte Dipanda. Ici, quand on habille, tout le monde répond, faut prendre ton tabouret. C'est bon?
0: Mm-hmm.
4: Ok, on y va. Habille!
1: Faut prendre ton tabouret.
4: Oh, c'est faible, on va répondre.
0: Ah, ok.
4: Habille!
0: Faut prendre ton tabouret.
4: Voilà. Aujourd'hui, spécialement, on va faire le journal raté. Voilà, j'ai essayé de me promener un peu partout en ville pour essayer de recueillir de bonnes informations de sources. Voilà, pour vous. On commence déjà par la toute première information. Voilà, à Sikoji, les souris de maintenant sont très têtues. Voilà, ils ont détruit le mariage d'un monsieur. Voilà. Qu'est-ce qui s'est passé dans ce mariage? C'est-à-dire que les souris ont pris le soutien-gorge de la voisine pour venir mettre dans la poche du pantalon du monsieur.
2: Oh là là.
4: C'est-à-dire du chef de... Bon.
0: Chef de famille.
4: Il voulait dire chef de famille, mais il me s'est bloqué un peu. Du mari, voilà. Mm-hmm. Et sa femme a vu, sa femme en voulant laver ses vêtements, a vu le soutien-gorge de la voisine qu'elle reconnaît très bien parce que la voisine a l'habitude de sécher ses habits dans la cour, puisque c'est une cour commune, dans la poche du monsieur, du coup, elle a traité d'infidèle et actuellement, le monsieur vient de perdre son mariage.
1: Bah, il était temps qu'il le perde, ce mariage-là, ce voyou.
4: C'est la faute de la souris.
1: Il ne peut pas se défendre, c'est pour ça qu'on met tout sur son dos.
4: Voilà, parce que bon, okay. Les souris de maintenant sont très impolies. Hein. Voilà.
2: Les souris.
4: Ok, deuxième information du jour. Draguer une infirmière, c'est pas chose facile. Hein.
2: Attention.
4: Tu lui regardes droit dans les yeux, tu lui fais les yeux d'amour et elle arrive à détecter le palu à travers tes yeux.
2: Le palu?
4: Le palu, ouais.
0: Regardez. Les palus.
4: De la manière que tes yeux sont jaunes là.
2: Tu te sens pas bien.
4: Un jet d'amour. Parce que tu demandes qu'on appelle ça un diagnostic.
2: Oh là là.
4: Voilà. Les taximens d'Abidjan, vraiment, je vous salue. Merci pour tout ce que vous faites. Mais vraiment, vraiment, vous faites fort. C'est-à-dire que c'est à Abidjan. Tu arrêtes un taxi, tu lui dis je vais à Kumasi, 1500. Mm-hmm. Il te dit non, 2000 francs. Toi, tu dis non, 1500. Tu insistes sur les 1500, il démarre sa voiture en direction de Kumasi avec son taxi vide. Voilà.
0: Il préfère
4: brûler le carburant que de prendre les 1500 francs pour compenser. Voilà. On continue. Un élève a triché en mathématiques.
2: Et qu'est-ce qui s'est passé?
4: Voilà, il a eu 18 sur 20.
2: Mm-hmm.
4: Une semaine après, son papa a reçu une lettre dans laquelle il était écrit « Votre fils est un génie en mathématiques. Il vient d'être désigné pour représenter le pays au concours mondial de mathématiques. »
0: Attention.
4: À ce moment, je vous parle, l'enfant est dans le coma.
0: Attention.
4: Il va aller écrire quoi là-bas? Qu'est-ce qu'il va dire là-bas? Mon cher, il s'est mis dans le problème. Voilà. En parlant d'élèves, voilà, il y a dans une classe non loin de Life Radio, pas dans les environs, un professeur a lancé cette phrase. Que celui qui se sente idiot dans la classe se mette debout. Tout le monde est assis. Cinq minutes après, un élève se lève. Il dit, monsieur, je suis debout. Et le professeur lui demande, tu te sens idiot? Il dit non, je ne me sens pas idiot.
2: Je me sens comment?
4: Mais comme depuis là vous êtes arrêté, c'était pour vous soutenir.
2: Oh là là, faut prendre ton tabouret.

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0: Il n'y a pas quelqu'un qui est quelqu'un qui est quelqu'un qui... C'est pas fini. Voilà, très bien. Ah, tu te moques. Didi, tu te moques.
1: Moi.
0: Ah, d'accord.
1: C'est pas moi.
0: Mais, donc, tu faisais quoi à l'instant?
1: Moi.
0: D'accord.
1: C'est pas bien, c'est pas bien.
0: Ah ouais. Ah, allez, la famille, tout le studio, applaudissements pour Didi Yémon.
2: Waouh.
0: Didi Yémon, grand performeur. Également, il nous sort des hits, des tubes, des un banger, man. Voilà, et il est avec nous aujourd'hui. L'actualité, on le sait, c'est bien sûr le parc des expositions. On y reviendra. À l'instant, on a passé deux chansons, voilà, deux collaborations. Enfin, non, pardon, deux chansons, une collab et un hommage à Didi. Didi, juste avant d'entrer dans le vif du sujet, j'aimerais te demander, aujourd'hui, avec du recul, tu étais anciennement danseur, aujourd'hui artiste. Super connu qui a le vent en poupe. Attends, on dirait qu'il y a un line, il y a un line qui vient là juste après ça.
3: Ouais.
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0: Oui, on le sait tous, l'invité du show aujourd'hui, c'est Didi Yémon. Voilà, il est avec nous. Comme je le disais, c'est quoi ton regard sur pas ton regard, qu'est-ce que Arafat représente pour toi?
1: C'est mon idole. Mm-hmm. Voilà, c'est grâce à lui que en vrai je fais du coupé décalé aujourd'hui.
0: Mmh. Tu t'es pas inspiré de ton mentor Safarel?
1: Non, pas forcément. J'ai appris là-bas.
0: Ok.
1: Mais je ne suis pas forcément inspiré de lui.
0: Mmh. D'accord. Ok, super. Allez, ouais. Pour toi, les collaborations, ce sont des choses assez importantes pour le développement de ta carrière.
1: Oui.
0: Puisque tu en as fait assez dernièrement. Tu as fait une collab avec Didi B.
1: Oui.
0: Voilà. Et là, il n'y a pas quelqu'un. C'est avec Joshua. Joshua, anciennement membre de Kif No Beat.
1: Il a fait Elon aussi.
0: Avec Elon aussi, voilà. Ouais. Du genre, toi, tu es coupé décalé Biama. Voilà. Et tu collabores notamment avec des gens du rap ivoire. Oui. Si je ne m'abuse.
1: Oui, c'est pour montrer que je suis polyvalent d'une part et que je peux mettre aussi mon style partout.
0: Ok.
1: C'est important.
0: On te verrait un de ces quatre pratiquer du rap.
1: Du rap?
0: Ouais.
1: Il a fait couper décalé dessus. Sur beat rap.
0: Ok, d'accord. Ouais. Allez, voilà, Manu, modérateur, on y va.
3: Bah, en fait, le truc, c'est de savoir, est-ce que toi, tu n'as pas l'intention d'embrasser d'autres genres que le
1: si,
3: couper décalé?
1: Si, bien sûr. Donc, de chanter, par exemple. Il y a mon EP qui doit sortir, il y aura tout dedans, mais couper décalé d'abord la base.
3: Comme quoi, par exemple? Quel titre, quel type de genre?
1: Comme reggae.
3: Reggae?
1: Oui.
0: Ah, okay. C'est la raison pour laquelle tu as des dreads là.
5: Il s'est préparé pour
0: mettre
1: comme reggae et tout.
0: Tu n'as pas peur des préjugés qu'il y a sur les reggae man?
1: Yor avait reggae.
0: D'accord, très bien.
3: D'accord, très bien. Typiquement de Yor, en vrai.
1: Ah, on essaie de faire un peu plus encore.
3: Ok.
1: Voilà.
5: Voilà, déjà, on sait que Didi Yémon s'inspire beaucoup de Yoro et tout ça. Et moi, j'ai vu une petite vidéo où tu as transformé quelque chose de Yoro en magie. Il peut dire en magique.
0: Attention.
5: Raimundo.
0: Comment ça s'appelle? Arugunogudon.
1: Raimundo.
0: Raimundo. Est-ce que j'ai ça ici? Attends, je regarde.
5: Ce truc-là, il est tellement magique. Et toi-même, quand tu le transformes, c'est quoi tes ambiances en studio quand tu vas enregistrer tout ça? C'est quoi l'ambiance? Et comment tu te mets dans... c'est quoi ton inspiration?
3: Tu tires d'où ton inspiration?
1: Ce sont mes amis. Il y a la chaleur de Yopougon sur moi. Tu vois, non, les trucs, les docs viennent comme des révélations.
5: Ouais.
1: Tu vois, donc, dès que ça vient dans ma tête, là, je prends mes amis, je prends mon staff. Oui. Tout le monde, on est rempli dans le studio. Et puis, on s'ambiance. Ce qui vient, on met dedans.
5: Mais c'est qui vient vous mettre dedans. Mais déjà, où tu as appris à chanter? Parce que, étant danseur, tu t'es caché pour aller apprendre à chanter. Ou bien c'était quoi? C'est naturel?
1: J'ai vraiment appris à chanter étant chanteur. Et là, je n'ai pas encore fini d'apprendre même.
0: D'accord. Ok. Maintenant, là, tout à l'heure, il y a Enza de la rédaction, justement, du site internet www.liferadio.ci qui disait, mais déménage, viens habiter à Cocody. T'as dit non, que tu pouvais rester à Yopougon. Ouais. C'est là-bas ta source d'inspiration?
1: Oui, on peut dire ça, oui. Ça ne veut pas dire qu'il ne veut pas quitter Yopougon.
0: C'est quoi? Ouais. C'est la bière, c'est le port, c'est...
1: Tu vois, non, vieux. Tu vois,
0: non,
1: vieux.
0: Non, non, non, juste pour rigoler.
5: Non, mais je n'aime
0: pas.
5: En vrai, tu es dans la révélation.
1: Tu es dans la révélation. Il faut les gens qui sont là. C'est bien époque.
0: Non, pas époque. On va dire le port. Non, le port.
1: Il y a les morts de Yopougon qui écoutent. C'est époque.
5: C'est époque.
0: J'aimerais saluer tous mes frères de Yop. Erika Delacoute également saluer Laetitia Nguessan, Karen. Tout Yop City quartier millionnaire. Soyez salués.
3: Non, sur ce point-là, ça veut dire que toi, en tant qu'artiste, tu n'as pas de principe par rapport à ta voix ou quoi que ce soit en matière de d'hygiène de vie?
1: Faut laisser hygiène là, maman.
0: C'est lui-même qui est hygiène là.
5: C'est quand c'est loup là, de toute façon.
1: Si
0: qui est tué dans le sens. C'est coupé décalé. C'est ça, on dit c'est coupé décalé là. Ouais. Yo, il n'avait pas une bonne voix en tant qu'il était. Lui, il a une voix rock. Il buvait quelque chose là-bas. Mais là, quand il sort comme ça, c'est hit.
3: Moi, ce qui me fascine en vrai, ce sont les danses. On connaît ta casquette de danseur. Aujourd'hui, tu es chanteur. Bon, normalement, je pense que tu te définis en tant qu'artiste, chanteur et danseur en même temps, ce qui va avec. Oui. Comment tu trouves les pas de danse? Est-ce que c'est toi qui les trouves ou bien...
1: Ça dépend. C'est la Côte d'Ivoire même qui trouve, on peut dire.
3: Ah bon?
1: Parce que je peux voir une danse sur les réseaux sociaux et puis moi, je chante par rapport à ça.
3: Ok.
1: Comme aussi, je peux m'élever aussi, je suis bien, je suis en jambe. Je fais une danse comme ça. Quand c'est joli en même temps, je vais au studio.
0: Okay. Justement, comme c'est joli...
1: au studio aussi, je suis en train de chanter. Et puis il est sorti de danser en même temps.
0: Et puis tu as voilà. Allez, danse ça. C'est vrai que c'est vrai. En ce moment, je connais ton actualité. Tu es en mode répétition. Ouais. Là, on a vécu la conférence de presse dernièrement. Voilà, c'était le jeudi dernier, non?
1: Oui.
0: J'aimerais saluer toute la team Sky. Voilà, on a vécu ça là-bas. C'était bon. Là, maintenant, tu dis, tu danses tout, tu chantes tout. Voilà, fais petit. Là, tu te lèves petit.
1: Petit.

0: Tu as dit quoi?
1: Présentation est finie.
0: Non, mais au moment où moi, je voulais bien tout ça. Non, mais non. 30 secondes. Non, Manu, toi, tu n'as rien payé, tu vas pas. C'est à quoi ça, il s'est assis. Non, non, attends, non, non, pardon. 2 secondes. Pardon, non, pardon. Non, c'est à quoi que je suis. Il a quelque chose. Voilà. Et puis, c'est dans ce. Il ne transfère même pas. C'est qui ça? Oh,

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0: Papa Honoré, nouvelle trouvaille musicale signée Dreya, collab avec Mabio. Dreya, ça, papa, c'est quoi tout ça, Papa Honoré?
1: Papa Honoré.
2: Ce sont les papas qui ont dragué avec la manière.
1: Elles ont joué à un autre esprit sur les réseaux sociaux.
2: C'est qui drague avec la manière, dis-nous.
0: Hein, Dreya.
3: Papa Honoré, c'est un concept, voilà. C'est Mabio qui envoie le truc.
0: Ok. Mm-hmm.
3: Donc, quand elle faisait ses lives et tout, quand elle expliquait son histoire, Papa Honoré, c'est l'homme qui est bienveillant, gentil,
1: qui prend soin
3: d'elle, qui donne l'argent, qui accepte son et tout. Mm-hmm. Donc, j'étais partie au séminaire

0: musique avec mon équipe Manu Beat et Willy Bénédiction. Mm-hmm. Du coup, on était en train de travailler sur mon album et on était au dernier jour du séminaire. Okay. Du coup, on essayait de bader et tout et puis le thème Papa Honoré est venu. Donc du coup, on s'est dit pourquoi ne pas travailler sur ça en fait. Donc c'est comme ça que Manu Beat a composé quelque chose et puis par rapport à l'histoire de Mavio et tout, on s'est inspiré de ça et on a chanté la chanson.
1: Donc elle est informée.
0: Oui, elle est informée.
2: Mais comment tu l'approches?
0: Comment je l'approche? Déjà, même quand on enregistre au studio, on se dit que ah, ce projet-là, il faut que Mabio soit là-dessus. Il faut que Mabio soit là-dessus. Et je pense qu'on l'a fait en avril. Donc, du coup, en journée, comme je l'ai dit, c'était le dernier jour du séminaire. Donc, c'était un dimanche. On a enregistré le son à 4 heures. Et pour la dernière journée, on est parti en bord de mer parce que je vais pas dire le nom pour pas faire de publicité. On est parti en bord de mer.
2: Très bien.
0: Voilà, et arrivé là-bas, bizarrement, c'était un brunch. Et du coup, je tombe sur ma bio, elle venait à peine d'arriver du concert de Didi B, le casino. Voilà. Donc je l'approche, je lui dis que ah, ça tombe bien, quelle coïncidence en fait, parce que là, j'ai écrit une chanson, j'ai utilisé ton truc, concept, Papa Honoré, ton concept, Papa Honoré. Donc j'aimerais bien que tu écoutes et que tu apportes ton plus au projet, parce que je sais que si tu es dessus, ça va encore donner du peps en fait. Donc elle écoute, elle dit ah, il n'y a pas de souci, donc elle valide. Donc c'est comme ça que, je crois peut-être un mois après, on se retrouve toutes les deux à Paris. On se dit que bon, tant mieux, on est déjà là. Donc, autant déjà finaliser le projet, faire un clip ici, même à Paris, bien toc-bon, comme elle le dit. Et puis, balancer. Et ça a coïncidé aussi avec son histoire de Papa Honoré sur les réseaux, tout ça, tout ça. Donc, c'est comme ça qu'on a envoyé le truc.
3: Donc, finalement, c'est un projet qui, pour toi, marche bien selon ce que tu recherchais ou...
0: Bah ouais, ça marche bien. Moi, je dis aujourd'hui que moi, je viens plus sur les réseaux pour dire ouais mon son il est bon comme ça, je m'appuie aujourd'hui sur les chiffres, sur ce que je vois. Et quand je m'appuie sur les chiffres aujourd'hui, je suis satisfait du résultat
3: sur les stats.
2: Les chiffres ça paye.
0: Les chiffres ça paye, les streams ça monte.
2: Mais et s'il arrive une période où peut-être, je prends un exemple bête, il n'y a plus de combo, est-ce qu'on peut, tu peux compter sur les streams?
0: Bah ouais.
2: Ok.
3: Et ma question,
0: mais
3: voilà,
0: après moi je compte pas seulement sur des combos parce que moi j'ai des contrats de marque aussi.
2: Ok.
3: Ma question avant le projet publicitaire en question, je parlais de vous, de la solidarité, de la sororité dans votre milieu. Bon, si aujourd'hui, à cause du game et aussi à cause du fait que parfois quand on est femme, quoi qu'il arrive, on reste femme, ça soit compliqué vraiment. Pourquoi on ne voit pas des artistes rappeuses féminines dans le rap ivoire faire des collaborations avec d'autres genres, avec d'autres rappeurs également? Parce que s'il y a un problème entre vous, c'est quoi le problème finalement avec les autres aussi rappeurs?
0: Bah moi déjà je peux vous montrer que moi déjà j'ai pas de problème avec des rappeurs ici parce que sur mon projet, même sur mon album, il y aura des rappeurs. Voilà, et j'ai déjà collaboré avec des, bon peut-être pas des rappeurs ivoiriens, mais je vais sur des projets avec Ibawan, Paten Maestro. Moi j'ai pas de problème avec
1: Fanico
0: quelqu'un.
1: Fanico
0: et Boloko, j'ai aucun
2: Paten
0: souci.
2: Paten Maestro, c'est le congolais là, non?
0: Oui, c'est le congolais.
3: D'accord.
0: Moi, comme je vous le dis, en vrai, je suis quelqu'un de très simple. Et même avant de faire le projet avec ma bio, il y avait eu cette polémique de quand elle a fait sortir son son avec Syndicat, Ratata. Moi et ma bio, on s'était crépé les chignons sur les réseaux, mais ça reste que sur les réseaux. C'est ce que les fans aiment. Mais après, ça m'a pas empêché d'approcher ma bio pour aller vers elle, lui dire. Attends, avant, on s'était jamais approché. Mais je suis quand même allée vers elle pour lui dire ah, coucou ma grande soeur, comment tu vas? Voici, c'est passé.
1: D'accord, super, très bien. Du coup, l'album va comporter combien de titres?
0: Bah, on est encore dubitatif, on se pose la question, peut-être 12, peut-être 15, on ne sait pas encore.
1: Très bien, allez, juste le temps de retrouver le nombre de titres que comportera l'album de Drea à venir. On peut t'offrir le show sans frein sur un plateau d'or avec le modérateur de la modération de la mode gang depuis le Lavato. Je vous ai gagné, Mister Abi.
2: Faut prendre ton tabouret.
1: Très bien.
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2: Voilà, Drea, ici on est dans le show sans frein. Et cette fois-ci, Papa Honoré viendra pas t'honorer.
1: Très bien.
2: Voilà, quand je dis Abi, toi tu réponds, faut prendre ton tabouret, c'est bon?
0: Ok,
2: on y va. Abi,
0: faut prendre ton tabouret.
2: Voilà, on est dans un petit jeu qui s'appelle Je confirme ou je ne confirme pas.
0: Okay.
2: Mais là, je te donne les numéros des phrases sans que tu ne prennes connaissance des phrases. Tu réponds et après, on te donne les phrases.
0: Ok.
2: Tu as compris un peu?
1: Ça peut aller.
2: Ok, donc on y va.
0: Tu me donnes le numéro de phrase, mais je ne connais pas la phrase.
2: Tu réponds d'abord et à la fin.
0: Mais ça, c'est un piège.
2: Voilà, c'est ça.
1: Tu vas répondre.
2: C'est l'objectif.
1: Très bien.
2: On y va.
0: Je suis censé répondre quoi?
2: Phrase numéro 1.
0: Oui ou non?
2: Tu confirmes ou tu ne confirmes pas.
0: Ok.
1: Confirme.
2: Très bien. Donc, on y va.
1: Terminé.
2: Phrase numéro 1. Tu confirmes ou tu ne confirmes pas?
0: Je confirme.
2: Elle confirme. Ok, d'accord. Numéro 2, tu confirmes ou tu ne confirmes pas?
0: Je confirme.
2: Elle confirme encore. Numéro 3, tu confirmes ou tu ne confirmes pas?
0: Je ne confirme pas.
2: Elle confirme pas. Numéro 4, tu confirmes ou tu ne confirmes pas?
0: Je confirme.
2: Elle confirme. Et numéro 5, tu confirmes ou tu ne confirmes pas?
0: Je ne confirme pas.
2: Elle confirme pas. D'accord, on va commencer. Numéro 1. Déjà, elle peut bouffer l'argent d'un pointeur sans se présenter au rendez-vous. Tu as dit que tu confirmes.
0: Et je confirme. Non, mais c'est pas compliqué. Déjà, moi, je n'aime pas causer un pointeur. Mais si tu m'embrouilles trop aussi, il bouffe ton nom, mais il n'est pas venu.
2: Hi, attention. Ok, numéro 2. Déjà, elle peut bouffer l'argent de ton dîner disparaître. Tu as dit que
0: non.
2: Tu confirmes. Tu as dit que tu confirmes.
3: Papa, on aurait pas venu te faire sortir.
2: Tu vois, alors. Non, mais merci d'être dans le cas.
0: Non, quand même.
2: Ah, quand même. Ok, d'accord. Numéro 3. Dre a pu aller à une fête juste pour aller critiquer l'habit de la mariée. Tu as dit que tu confirmes pas. Donc, tu fais pas les bérets.
0: Non, il confirme pas.
2: Mais si tu étais dans ce cas.
0: Non, il confirme pas.
2: Ah, tu confirmes
0: chacun
2: pas.
0: Chacun a son jour, chacun a son goût. Hein.
2: Même si le mari ressemble à la souris.
0: Ah, c'est son mari. C'est son mari.
2: C'est ok, on y va.
0: C'est ce qu'elle aimait.
2: D'accord. Numéro 4. Dréa confirme que l'argent des garçons est plus doux que l'argent des femmes.
0: Ah, ça la meilleure, chanter ça même.
2: Tu as dit que tu confirmes. Non, faut justifier un peu.
0: L'argent des garçons est toujours plus doux que pour femmes.
2: Pourquoi?
0: Ah, et comme mon gars me donne son âme, en tout cas, moi, ça me fait plaisir.
1: Ok, ok. Oui. Très bien.
2: Et la dernière phrase, pardon, elle a dit qu'elle ne confirme pas. Ah bon. Dréa peut aller chanter au mariage de son ex qu'elle aime toujours.
0: Il n'y a pas ex-men qui aime toujours. Même. Ça, c'est moi-même qui pas même.
2: Donc, tu as dit que tu ne confirmes pas. Donc, c'est ce qui t'a sauvé. Sinon, tu allais justifier. Très bien. Ok, c'est bien bon. Abi!
1: For prime time. Voilà. D'ailleurs, ça, c'est la dernière partie de l'émission, ça s'appelle le Tabouret Show. Voilà, deux, trois petites questions vite fait. tu manipulais ton téléphone, non? Pourquoi t'as aidé? Connais! D'ailleurs, c'est comment? Tu viens de jouer ton master à l'ISTC, là?
0: Oui, je soutiens la fin de ce mois là.
1: Du coup, musique, études, comment tu te dis, ce diplôme là, c'est pour faire quoi dans la, c'est pour faire quoi après?
0: Bah moi je dis que je veux pas seulement faire la musique, m'arrêter sur scène, attraper un micro. Moi après ça me dérange pas de travailler dans des labels, Sony Music, Universal, Spotify, c'est aussi ce que j'ai envie de faire.
1: Ok, d'accord, super. Tes fans te réclament hein, franchement beaucoup. À quand Dréa sur une grande scène, peut-être un parc des expos, bon, enfin, ou bien un palais de la culture, même peut-être un Yelams ou la 1500 du palais ou la 4000?
0: Bah là on est en train de travailler sur l'album. Du coup vu que j'ai été absente pendant un moment, donc déjà il faut réchauffer les fans. Et puis en fonction des réactions, puisqu'on est plus action-réaction, en fonction de ça on va donner une date.
1: D'accord, super. Il s'est dit qu'il y a vraiment de l'ego, on en parlait tout à l'heure, dans le game là, je vais du côté rappeuse. Voilà. C'est dû à quoi tout ça?
0: Honnêtement je sais pas.
1: Je sais pas.
0: Je pense que, en tout cas du côté des femmes, je pense que c'est l'émotion. Nous les femmes on est comme ça, on a quand même on a ce petit truc là qui envoie toujours des conflits qui n'ont pas lieu d'être. Honnêtement j'aurais pas vous dit.
1: Mais c'est pas à cause des garçons par exemple.
0: Non.
1: Mais pourquoi vous ne faites pas de clash alors?
0: Le clash avec qui?
1: Allez-y à la front en même temps.
0: Qui, les filles?
1: Ouais, entre vous. Comme le font certains rappeurs.
0: Bon, on se clash. On se clash, c'est juste qu'aujourd'hui je me dis.
1: C'est important ou pas?
0: C'est important, mais il faut que ce soit avec des personnes qui vont t'apporter quelque chose. Faut pas clasher dans le néant.
1: D'accord, super. C'est quoi ton rapport avec, les rappeurs de manière générale dans ce milieu-là? Et puis ceux que tu kiffes particulièrement?
0: Bah, moi je m'entends avec tout le monde. Hein. Ce que je kiffe particulièrement en ce moment, je kiffe Suspect 95, Didi, Imra, Jojo le Babu.
1: Lequel t'impressionne le plus?
0: Lequel m'impressionne le plus? Didi, en ce moment Didi.
1: Pourquoi?
0: Il est dernièrement en train d'aller sur une direction qui est quand même difficile.
1: Ok.
0: Mais il montre une fois de plus que son talent est vraiment immense en fait.
1: Quoi, ça, le marché anglophone là?
0: Ouais.
1: Ok, super. Du coup, c'est quoi ton top 5 de tous ces rappeurs?
0: Mon top 5?
1: Ouais.
0: Bah moi, aujourd'hui, je me base sur des chiffres. Hein. Voilà. Okay. Donc, je mets Imra premier, Didi deuxième, Suspect troisième, Syndicat quatrième, cinquième Ayaki même.
3: De rappeurs,
0: beaucoup de rappeurs. Eh ouais, ouais, ouais, ouais, ouais, ouais, il y a Mezray.
1: D'accord. Vrai. Et chez vous, les femmes?
0: Chez nous, les femmes, bah, moi, je me mets premier, deuxième Marla, troisième. Non. Troisième Mosti. Mm-hmm. Quatrième Andy, cinquième Oprah.
1: Devant Nash, Oprah et tout ça.
0: Non, il ne met pas Nash à notre niveau quand même.
1: D'accord, super.
0: Pourquoi tu rigoles?
1: Je ne sais pas pourquoi. En fait, ça fait tellement longtemps que je ne t'ai pas vu.
0: Nash, c'est plus notre génération, okay. Honnêtement. C'est la maman.
1: D'accord. Comment tu vois ta carrière dans juste 5 ans?
0: Ma carrière dans 5 ans, c'est la stabilité. Hein. Voilà, parce que je pense que cette question, on me l'a posée il y a 5 ans aussi. Mm-hmm. Voilà, donc aujourd'hui, je vais dire que là où je suis aujourd'hui, je suis très contente déjà parce que je vois une évolution, mais aujourd'hui, je décide d'aller sur une direction bien précise, des couleurs bien précises et tout. Mm-hmm. Donc, je pense que d'ici 5 ans, je vais même dire d'ici 3 ans déjà, beaucoup de choses auront démarré. Donc, d'ici 5 ans, grande carrière.
1: Et
0: j'aurai déjà fait mes concerts et tout. Là, je veux vraiment à l'international, quoi.
1: Super. Tout ça avec qui tu as collaboré, là, sur ton concert?
0: Ouais, bien sûr.
1: D'accord, super. Et que réponds-tu aux gens qui disent que tu es gonflé? Dorian, c'est dans des airs, quand elle a une manière de faire. Qu'est-ce que tu réponds?
0: Bah, je pense qu'on fait tout ça, hein, juger sans connaître. Mm-hmm. Donc, ça fait partie de la vie. Hein, voilà. Mm-hmm. Nous-mêmes, on a fait ça, on a vu des personnes, et puis on s'est dit que celle-là, elle est gonflée. Mais c'est quand tu apprends à côtoyer la personne à qui tu te dis qu'elle n'est pas comme il pensait. Hein, donc, libre à chacun d'avoir son avis, son point de vue.
1: C'est quoi ta couleur préférée? Pourquoi tu aimes trop le noir? C'est ta couleur préférée?
0: C'est pas que j'aime le noir. Moi, ma couleur préférée, c'est l'orange.
1: Ça signifie quoi pour toi?
0: J'aime juste la couleur.
1: Il n'y a pas de valeur que ça fait ressortir ou quelque chose comme ça?
0: Non. Bon, après, y a ça, moi, je trouve que ça envoie plus de peps, l'énergie, tu mm-hmm. vois. Ça dégage un truc. Moi, j'aime déjà même de base, mais j'aime tout ce qui est couleur. J'aime tout ce qui est couleur vif. Donc,
1: super. Du coup, pour quelqu'un qui aime la couleur, t'as dit quoi? Couleur quoi?
0: Orange.
1: Orange, nanana. Que réponds-tu à ceux qui disent que t'es trop sûr de toi?
0: Que je suis trop sûre de moi. Mm-hmm. Mais je pense que pour ce que je suis en train de faire comme carrière, si je ne suis pas sûre de moi, c'est un problème. Parce que c'est ce qui va faire que quand les gens seront en train de me descendre, moi, je serai motivée à continuer. Parce que c'est parce que j'ai confiance en moi que je suis là.
1: D'accord. Tu as peur d'être attaquée?
0: Je n'ai pas peur. Non, pas du tout.
1: Tu l'as aussi sur les réseaux?
0: Du tout.
1: Du tout?
0: Du tout.
1: Que réponds-tu à ceux qui disent que tu aimes beaucoup l'argent? Tu aimes l'argent? Tu aimes la belle vie?
0: On aime tous l'argent. C'est pour ça qu'on travaille. C'est pour ça qu'on est là où on est. Qui peut vivre sans l'argent?
1: Toi, tu peux pas vivre sans l'argent.
0: On peut pas vivre sans l'argent.
1: C'est quoi ton genre de mec déjà?
0: Mon genre de mec.
1: Ouais. Avec ou sans les sous?
0: Avec les sous.
1: Avec le sous, évidemment. C'est-à-dire, toi, les sous occupent une place hyper importante pour toi. Hein.
0: Oui. En fait, il faut qu'on comprenne un mec avec les sous. Et même si tu n'as pas les sous, il faut qu'ils sentent dans ta façon de faire que.
1: Que les sous vont venir.
0: Les sous vont venir.
1: OK.
0: Mais les histoires de ça va aller, on est là, c'est qu'elle si ça va aller, oh. Non. Dieu va faire, c'est pas dedans. Moi, mais me bats pour ne pas être pauvre. Donc, il ne faut pas me dire ça va aller. On doit se battre pour aller chercher l'argent.
1: D'accord. Il n'y a pas de souci. Ah, c'est la raison pour laquelle tu as sorti l'argent. D'accord. Alors, on va scouter l'argent.